critiquée, notamment Mel Bonis, donc écrit une sorte de petit poème, on pourrait dire poème symphonique pour piano, en tout cas des poèmes pour piano, et puis quelques années après, l'idée de lui donner une dimension orchestrale, comme vous allez pouvoir en juger, ça suscite en fait une sorte de recréation, c'est-à-dire que c'est plus tout à fait la même pièce, il y a beaucoup d'éléments nouveaux qui viennent s'ajouter, pas simplement des simples doublures, hein. C'est vraiment quelque chose qui va au-delà, et c'est un exercice, enfin c'est plus qu'un exercice, c'est un moment d'écoute, une expérience d'écoute tout à fait passionnante.

Et donc, on peut écouter exactement la même chose, enfin, sauf que maintenant c'est orchestré par Mène Bonis elle-même et par l'orchestre de la radio de Cologne dirigé par Christian Macellaro.

0: Voilà, donc là c'est assez frappant à quel point l'orchestre va faire ressortir les couleurs. En fait, ça va émaner souvent de l'harmonie, c'est-à-dire que chaque harmonie va susciter certains types d'orchestration. On a aussi tous ces éléments ajoutés, notamment à travers les percussions qui peuvent apporter aussi une sorte de scintillement, mais aussi des notes répétées dans les bois qui viennent tout d'un coup habiter un espace que le pianiste avec ses seules deux mains ne pouvait pas évidemment explorer. Donc ça donne effectivement une sorte de nouvelle composition d'après. Mais ça suggère aussi l'idée que qu'on évoquait tout à l'heure, dans toute pièce pour piano, il y a souvent quand même un orchestre latent, et c'est ce que l'orchestrateur a du plaisir à restituer.
1: Au point que la version pour piano était comme une esquisse de la pièce pour
0: exactement,
1: orchestre
0: c'est ça.
1: Ensuite.
0: L'idée d'une esquisse, c'est que l'aboutissement, mais en fait, en réalité, l'esquisse a aussi sa valeur, peut-être parce qu'elle a de suggestif, de quelque chose qui irait au-delà de sa simple réalisation purement pianistique.
1: Nathalie Hérold, vous citiez Stéphane McAdams qui a dirigé un grand projet de recherche internationale qui s'appelle ACTOR, c'est un acronyme qui veut dire Analysis, Creation and Teaching of Orchestration, qui a consisté à prendre plein de traités d'orchestration de Berlioz à nos jours, à essayer d'en produire une synthèse et de pousser la synthèse jusqu'à développer aussi des algorithmes qui peuvent orchestrer. C'est quoi un algorithme qui orchestre? C'est, on appuie sur un bouton, ça fait une orchestration à la russe, ou bien à la française, ou bien à la Ravel, ou bien à la Melbonis.
2: Ce serait magnifique, mais je crois qu'on n'en est pas tout à fait là encore. Alors le projet ACTOR, effectivement, est un projet qui s'est développé sur cette année, hein, de 2018 à 2025. C'est un grand projet international qui a mis en relation, qui était piloté par l'Université McGill de Montréal, mais qui a mis en relation un certain nombre d'institutions aussi bien en Europe qu'en Amérique du Nord. Le projet avait différents axes, notamment un axe d'analyse avec différentes perspectives analytiques très importantes. Un axe est effectivement dédié aux outils, notamment aux outils informatiques. Et c'est dans ce contexte-là qu'ont été développés un certain nombre d'outils d'aide à l'orchestration. Et puis un axe également d'applications pédagogiques, notamment pour pouvoir apporter des éléments pour l'enseignement de l'orchestration, non seulement dans les classes d'orchestration, mais également à l'université, dans les classes d'analyse ou dans d'autres séminaires, voilà, pour pouvoir intégrer progressivement les questions de timbre et d'orchestration dans l'enseignement, ce qui souvent fait largement défaut. Donc pour en revenir à la question des outils, effectivement aujourd'hui on n'est pas tout à fait encore capable de faire orchestrer une pièce donnée par une machine, je dirais heureusement, mais il y a un certain nombre d'outils quand même très puissants qui permettent de donner en entrée, par exemple, un son enregistré, hein, ou souvent ce sont des sons relativement courts, mais ça peut être éventuellement des enregistrements plus étendus. Hein, et certains logiciels sont aujourd'hui capables de donner des propositions d'orchestration, hein, pour des effectifs qui ont été choisis par l'utilisateur de l'outil. Hein. Donc si vous voulez, par exemple, enregistrer, hein, le son d'une

0: d'une voix pendant, pendant 5 secondes, eh bien vous pouvez demander à la machine une proposition d'orchestration pour un ensemble qui serait peut-être un quatuor de flûte ou un grand orchestre symphonique. Il y a effectivement une variété de possibilités, et tout ceci peut donner aux orchestrateurs de nombreuses idées. Ce n'est pas l'idée de faire composer de faire la machine faire, mais d'augmenter le nombre de possibilités, de pouvoir ensuite choisir dans son propre travail.
1: Alors pour entendre comment un bruit, comment le cri d'un coq peut être orchestré, ou un cri ou bien des gouttes de pluie, je renvoie à l'épisode généré de Métaclassique qu'on avait enregistré à l'IRCAM avec Philippe Esling qui nous les donne à entendre. On peut, cela dit, entendre quand même la démo de 32 manières possibles d'orchestrer l'accord de La mineur.

0: 32 nuances de la mineure.
1: Vous en êtes perplexe, Anthony.
2: Exactement.
1: On écoute une de vos orchestrations, Anthony Girard, des histoires naturelles de Ravel. Comment vous avez travaillé? Parce que là, vous orchestrez un orchestrateur quand même quand vous faites ça.
2: Oui, c'est toujours un petit peu risqué de marcher sur les pas de Ravel. Effectivement, j'ai cherché à recréer ce que Ravel aurait, à mon avis, aurait pu faire. Donc, c'est toujours évidemment hypothétique, mais c'est un grand plaisir de se lancer dans cette musique qui, encore une fois, je trouve, appelle l'orchestre, enfin, la musique de Ravel. Elle est effectivement merveilleusement écrite pour le piano, et en même temps il y a toujours quelque chose qui semble encore possible au-delà de cette perfection de l'écriture ravelienne. Donc voilà, c'est un...
1: Parce qu'il y a un chapitre des techniques d'orchestration où vous réfléchissez beaucoup sur le problème de l'arrière-plan et de comment on transcrit les effets de pédale, parce que ça crée une espèce de fond qui n'est pas noté sous forme de notes sur la partition, mais dont il faut bien organiser un rendu sonore quand on passe à l'orchestre.
2: Alors, en fait, cette question des fonds, elle est historiquement extrêmement passionnante parce qu'elle existe déjà à l'époque de Mozart. Mozart, on ne se soucie pas de savoir s'il mettait la pédale ou pas, mais à l'orchestre, effectivement, il va créer une sorte de legato orchestral, soit par des tenues de corps, soit par des positions des accords des bois dans l'aigu. Et donc, cette technique, elle s'est renouvelée au fil du temps. C'est vrai que plus l'écriture est allée vers le contrepoint, moins on avait besoin des fonds. Mais quand on revient, effectivement, à une écriture à la fois très pianistique et qui génère l'utilisation de la pédale, on va être tenté effectivement de recréer à l'orchestre une sorte d'équivalence. Donc on a ça par exemple dans l'orchestration de Debussy, de la première gynopédie de Satie. En fait, Debussy procède, il reproduit quasiment textuellement le piano, mais il va rajouter des strates, en fait, des strates de résonance. Ça peut être aussi bien des tenues de cordes divisées dans l'aigu, des petites pulsations de pizz dans les cordes aussi divisées. Enfin, il y a toutes sortes de procédés, mais c'est de l'invention chez Debussy. C'est vraiment intuitif parce que ça rejoint l'idée d'une musique à caractère presque mystique, avec une sorte de halo qui l'entoure et qui donne effectivement une sorte de nouvelle dimension en fait, et qui est sort d'arrière-plan mais qui est aussi un nouvel espace. Donc en fait c'est à la fois derrière et autour en quelque sorte.
1: Merci beaucoup Anthony Girard, merci Nathalie Hérold, merci à la médiathèque musicale de Paris, Christiane et Dapierre, de nous avoir accueillis pour l'enregistrement de cette émission. Et donc on écoute Stéphane Degout avec l'ensemble Les Apaches, dirigé par Julien Masmondé, dans la dernière des histoires naturelles de Ravel, dans votre orchestration, Anthony Girard.

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2: 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Puis il faut d'un dialogue sur l'organisation du terre. 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
2: Pourquoi le cobra danse-t-il devant le charmeur de serpents? C'est un spectacle connu. Un vieil indien, assis en tailleur devant un cobra, joue de la flûte. La morsure du reptile est mortelle. Il n'est qu'à 20 cm de l'homme et il ne l'attaque même pas. Il danse. Est-ce la musique? Le serpent est sourd, mais il réagit aux vibrations émises à partir du sol. Pendant qu'il joue de la flûte, le charmeur tape du pied. Le cobra perçoit du danger et se dresse pour se mettre en position de surveillance. Les mouvements de la flûte lui font croire qu'il a un ennemi face à lui. Le serpent ne danse pas. Il ondule avec le charmeur pour contrôler la situation. Tout l'art du charmeur de serpent consiste à se situer à la bonne distance pour maintenir la bête dans une position de surveillance. Trop loin, il ne le contrôlera plus. Le cobra s'intéressera à autre chose ou s'enroulera pour se reposer.

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2: Bonjour à toutes et à tous. Associations, projets collectifs, souvent des lieux d'engagement et de convivialité. Mais certains projets vont encore plus loin. De par leur choix de structure et de fonctionnement, ils deviennent aussi parfois des lieux de résistance politique et écologique. Nous en parlerons dans quelques minutes avec Amélie Villet, chef de projet développement territorial à la CRES des Pays de la Loire, mais également animatrice à Cap Tiers-Lieu, le réseau régional des tiers-lieux ligériens. Mais tout d'abord, direction la forêt de Brocéliande à Concoret, dans le Morbihan. Ici, un bistrot, la maison d'Ernestine, était en train de fermer. Alors des habitants ont décidé de se réapproprier les lieux. Ils ont décidé de pousser très loin pour ce lieu les logiques de propriété collective, de hors-marché et de gouvernance horizontale. C'est un reportage signé Olivia Morand-Jurado de Timbre FM, votre radio associative dans le pays de Brocéliande.
3: Il en manque, Christophe.
4: Ok,
3: il manque quoi?
4: Des couteaux, il en manque 1, 2, 3, 4 couteaux.
5: Et des verres.
6: Ouais. Nous sommes mardi, et les mardis, c'est jour de cantine à la maison d'Ernestine à Concoret. J'y retrouve les adhérents et adhérentes en pleine effervescence. Ils terminent de préparer le repas, de mettre la table, de réparer une fuite d'eau ou bien sont encore en pleine réunion. La maison d'Ernestine, c'est toute une organisation. Une organisation autrement que nous allons découvrir ensemble.
7: Moi, je m'appelle Agnès et je suis membre actif de la maison d'Ernestine depuis sa création, donc depuis 2014.
8: Du coup, moi, c'est Simon. Je suis aussi un des membres actifs de la maison d'Ernestine. Donc, les membres actifs, c'est les gens qui se portent volontaires, en gros, pour essayer de gérer un peu une sorte de conseil d'administration, mais qui est ouvert en permanence à tous les gens qui auraient envie de participer à réfléchir, à répondre à toutes les problématiques qu'il y a quand on a un lieu collectivement comme ça. Et voilà, donc moi je fais aussi partie des premières personnes à s'être mobilisées autour de ce projet-là et avoir essayé de monter un projet collectif comme ça sur Concoret. L'historique du début, c'est que en gros il y avait un bistrot sympa dans le bourg qui avait un peu cette fonction d'endroit où les gens puissent se retrouver, discuter, se rencontrer, faire des projets, tout ça. Et ce bistrot là a fermé. Et on s'est vite dit, mais en fait, on n'a plus cet endroit de rencontre un peu quotidien, régulier, qui permet à ce que ça brasse un peu des gens différents, que les gens puissent se rencontrer, se voir en vrai aussi, dans un monde où il y a maintenant, qui est beaucoup envahi par des relations très numériques, on va dire.
7: En fait, c'est une émanation d'habitants, en fait. C'était ça qui était important pour nous. Et c'est pas une commune, c'est pas une collectivité qui a eu cette idée-là. C'est vraiment des habitants. Donc, on était un petit groupe à initier ce projet sur Concoret. Ce qui était important, c'est d'avoir un lieu et d'acheter cette maison, puisque cette maison, elle était en vente depuis 8 ans. Et par ailleurs, en fait, elle appartenait à une personne qui était décédée depuis un petit moment déjà, Ernestine. Et Ernestine, en fait, est un petit peu une gloire locale, en fait, dans le sens où elle était devenue un peu conteuse, dépositaire de la langue galaise sur le secteur, sur Concoret, et qu'en plus elle accueillait en fait les gens du bourg qui passaient à l'heure du café pour leur offrir le café dans sa cuisine. Et voilà, elle offrait aussi le café tous les matins aux gens du CPIE qui travaillaient donc juste à côté, en ouvrant la porte et en disant « le café est prêt !» Et donc voilà, et on se retrouvait dans sa cuisine, autour de la table, à boire le café avec elle. Donc c'était plutôt... Donc ça nous, on trouvait que cet état d'esprit, ça nous correspondait bien aussi, c'est ce qu'on avait envie, ce que je répète tout à l'heure, un lieu d'accueil en fait, un lieu qui accueille tout le monde, c'était important pour nous aussi. Et de savoir après, de se mobiliser, de savoir pourquoi faire, quel état d'esprit on voulait aussi, quelle philosophie on avait envie de mettre en place dans cette maison-là, sachant qu'on avait décidé dès le début de porter un projet assez politique. Et puis après, bien, comment est-ce qu'on allait faire aussi pour l'acheter ? Puisqu'en fait, c'était bien joli d'avoir cette idée-là, mais il fallait trouver aussi, organiser l'achat de la maison, voilà, comment on allait faire.
8: L'idée, c'est qu'il y avait un peu deux choses. C'est donc qu'il y avait cet espace, cette maison qu'on voulait acheter pour faire des activités. Mais nous, ce qu'on avait envie, c'est que vraiment une propriété collective... pas du tout une propriété individuelle. Donc en gros, on a cherché quelle structure pouvait porter cette idée-là. Et bon, on voit bien que le droit français, il est pas fait pour ça. Du coup, on a pris une structure classique qui est la SCI. Et puis on l'a un petit peu torturé pour que ça rentre dans nos valeurs à nous.
7: Bon, en fait, il y a une plénière toutes les 3 semaines qui rassemble les membres actifs. Et les membres actifs, ce ne sont pas des personnes qui sont désignées au moment des AG, comme ça peut se faire dans d'autres associations. C'est les gens qui s'intéressent à la gestion et au fonctionnement de l'association et qui donc participent à ces réunions. Donc en fait, elles sont même dans l'agenda pour qu'effectivement tous les adhérents soient au courant et puissent venir, soit parce qu'ils ont une idée à apporter, soit parce qu'en fait ils ont envie de s'intéresser ou de voir comment ça se passe. Et après, en plus de la plénière, il y a des commissions qui se sont créées, donc de personnes qui se sont intéressées par exemple aux travaux et qui se sont mobilisées pour gérer un petit peu les travaux, et surtout les chantiers participatifs qui sont souvent accompagnés par des professionnels, donc voilà, et qui ont permis que les choses avancent, ou des chantiers qui sont faits uniquement avec des adhérents.
8: Je pense que c'est une idée un peu fondamentale de comment est-ce qu'on veut organiser la vie. Moi, je dirais que ça rejoint comment je voudrais que la gestion municipale ou autre soit faite. En fait, c'est plutôt que les gens s'approprient la chose politique, quoi, l'organisation des choses, et se donnent les moyens de faire exister ce qu'ils ont envie de voir exister. C'est une implication d'un collectif un peu large de comment... tout doit fonctionner, bien fonctionner, et c'est l'affaire de tout le monde. Et c'est pas délégué à un bureau qui doit se dépatouiller avec tous les problèmes, quoi. C'est plutôt et qui potentiellement prend des décisions de manière plus ou moins autocratique. Il y a quand même un certain nombre d'associations qui peuvent avoir ce travers-là. Et du coup, nous, on voulait quelque chose de beaucoup plus... disons démocratique, pour employer un gros mot, mais oui, quelque chose d'une vraie organisation collective, quoi. Alors je dirais que ça n'empêche pas certaines formes de délégation, parce qu'il y a des commissions, parce que tout le monde ne peut pas s'intéresser à où est-ce qu'on va mettre chaque vis non plus, quoi. Mais trouver une forme d'organisation, au moins les décisions, elles sont prises collectivement, et après on peut déléguer à des personnes ou des commissions le fait de débroussailler les problèmes. C'est un peu ça, quoi. On peut dire, par exemple, les travaux, je sais pas, il y a un enduit à refaire ou un escalier à monter. La commission travaux, ou particulièrement des personnes qui se disent je suis volontaire pour m'investir là-dedans. Ils débroussaillent les problèmes, ils proposent des solutions, et du coup en plénière ils viennent proposer les solutions, et du coup il y a une discussion collective, chacun donne un peu son avis, fait des remarques, du coup on met un peu, c'est l'idée de mettre l'intelligence collective en branle pour choisir la meilleure solution, et puis puis en fonction de ça, on prend une décision ensemble. Et du coup, la commission va appliquer cette décision. Bah voilà, je pense que c'est un peu la façon dont ça fonctionne.
7: En tout cas, il y a de plus en plus d'activités, de propositions d'activités. Et en fait, il y a de plus en plus de personnes qui ont envie de s'essayer ou ont envie de proposer, de partager leur passion et d'activités qui se viennent en plus assez régulières. Parce qu'effectivement, il y a toutes un petit peu les one-shot, en fait, du coup, les activités d'une fois. Mais il y a aussi pas mal d'activités qui sont maintenant régulières et qui permettent d'avoir des repères dans l'agenda de la maison d'Ernestine. On sait que tous les mardis, ben il y a ça, enfin tous les mercredis, enfin voilà, il y a des choses qui reviennent régulièrement et c'est plutôt intéressant. Et il y a des nouvelles activités régulièrement aussi. Et pour la cantine, par exemple, en fait, les équipes qui préparent à manger sont des équipes de bénévoles qui se renouvellent régulièrement puisqu'il n'y a pas de salariés à la maison d'Ernestine.
8: Du coup, ici, c'est un endroit où personne n'est rémunéré pour porter une activité, quoi. Il n'y a pas d'atelier payant, de choses comme ça. Seule chose qu'il peut avoir, c'est une participation aux frais par exemple, il y a des ateliers d'art plastique. Ben, des fois, pour les fournitures, chacun met un peu de sous pour payer les fournitures de tout le monde, quoi. Voilà, ça c'est quand même un des volets importants et je pense un peu particulier de la maison d'Ernestine, c'est cette volonté d'avoir un fonctionnement non marchand le plus possible, quoi. Même si ça nous arrive pour quelques travaux de faire appel à des professionnels et de les payer parce qu'on n'a pas les compétences ou l'énergie ou des choses comme ça. Mais de manière générale, c'est un endroit où on ne vient pas gagner sa vie, quoi. C'est un endroit où on vient donner, partager, recevoir, mais en dehors d'histoire de rémunération, quoi.
1: À l'instant, ce reportage de Timbre FM sur cette maison d'Ernestine à Concoret dans le Morbihan. Alors nous l'avons compris, ce projet de lieu de convivialité au service des associations locales, eh bien c'est articulé autour de la recherche de la propriété collective de cette maison, mais aussi d'un modèle de fonctionnement non marchand et d'une gouvernance réellement partagée. Mais en quoi cette façon de faire constitue également peut-être une bonne base d'écologie populaire ? Eh bien, pour en parler, nous sommes en ligne avec Amélie Villet, chef de projet développement territorial à la CRES Pays de la Loire, à la Chambre régionale de l'économie sociale et solidaire, mais également animatrice CAP Tiers-Lieux, réseau régional des tiers-lieux ligériens. Bonjour Amélie Villet.
9: Bonjour.
1: Alors, est-ce que vous connaissiez peut-être déjà cette fameuse maison d'Ernestine ? Est-ce que vous aviez déjà entendu parler de cette expérience réalisée dans le Morbihan ?
9: Eh ben, pas du tout. Moi, je suis plutôt basée sur les Pays de la Loire, donc je suis plutôt connaisseuse des tiers-lieux ligériens. Mais du coup, c'était une découverte pour moi.
1: Ouais. À votre connaissance, ce type de projet, ça existe assez fréquemment dans votre région, dans les Pays de la Loire ?
9: Alors, je ne sais pas s'il se revendique tiers-lieu ou pas, mais je trouve qu'il embrasse les contours de ce que sont les tiers-lieux, à savoir des lieux qui sont ouverts, tant dans les actions et dans la gouvernance qu'ils ont, qui permettent des usages multiples des lieux et puis qui agissent à une échelle locale, voire ultra-locale. En Pays de la Loire, on en dénombre une centaine qui ont des formes très différentes qui sont liées à la fois au territoire et au collectif qui ont ou a monté le lieu. Et la majorité déclare en plus travailler sur des sujets d'écologie. J'en cite quelques-uns pour un peu
1: inspirer
9: les auditeurs et auditrices. Je pense à Sofa, au Cellier, en Loire-Atlantique, ou encore à Casa Félis, à Sablé-sur-Sarthe, en Sarthe. Et côté breton, il y a Maison Glaze à Gavre, dans le Morbihan, et puis le lieu dit à Brest.
1: Alors, les membres de ce projet de la maison d'Ernestine, ce qui est assez particulier d'entrée, c'est qu'ils expliquent dans ce reportage avoir finalement poussé très loin le droit de la propriété foncière collective pour leur garantir à ses membres une réelle copropriété ou une propriété collective de cette maison. Pour vous, Amélie Villet, en quoi la maîtrise foncière collective, enfin en tout cas le fait de la rechercher via un groupe d'habitants, est-elle finalement un premier pas vers l'écologie populaire ?
9: Si on entend par écologie populaire une justice sociale écologique ou en tout cas le fait de ne pas faire de transition écologique sans inclure l'ensemble des habitants et habitantes, y compris les personnes précaires, je dirais que la maîtrise foncière, c'est une assurance en plus de d'autres assurances, de pouvoir porter des projets sur du long terme et du coup qui peuvent réellement s'ancrer sur les territoires en réponse aux besoins du territoire, qu'ils soient environnementaux, sociaux ou économiques. Et ça permet à tous et toutes de profiter d'un espace de vie ouvert sur le territoire en se projetant sur du long terme. Je dirais que c'est cependant pas très commun pour les tiers-lieux. Il y a seulement 30% des lieux qui sont propriétaires de leurs murs. Donc je dirais que c'est une richesse pour la maison d'Ernestine d'en être propriétaire. Et après, en écoutant le reportage, ça me fait penser à la notion de commun, une ressource qui soit portée et gérée par un collectif. Voilà, j'ai l'impression que c'est ce qu'a initié l'idée de départ de la maison Ernestine.
2: Autre axe fort de ce projet, Amélie, qu'on a pu bien comprendre dans le reportage, on est dans un projet qui assume là aussi des valeurs non marchandes. Est-ce que ça peut être peut-être une forme d'écologie populaire de choisir un tel fonctionnement ?
9: Moi, j'ai l'impression que ça permet une ouverture du lieu et des activités à tous et toutes et d'engager aussi les usagers et usagères du lieu plus loin dans le projet. Ils ne sont plus uniquement consommateurs et consommatrices du lieu, mais ils deviennent de réelles parties prenantes qui ont de quoi donner au lieu pour le faire vivre. Et je trouve que ça soulève par contre la question de la hybridation des modèles économiques des lieux. Pour l'expliquer en des termes plus simples, les lieux et notamment les tiers-lieux, ils ont besoin de pouvoir payer les charges du lieu, que ce soit les fluides, les emprunts, les salaires. Et du coup, forcément, il y a un équilibre économique à trouver entre les activités non lucratives, donc celles qui ne génèrent pas ou peu d'argent, et puis des activités qui soient un peu plus rémunératrices et qui permettent d'équilibrer ce modèle. Et pour aller un petit peu plus loin dans l'économie sociale et solidaire, on parle de non-lucrativité. On garde la notion d'argent et l'argent comme moyen d'échange. Ça reste le mode de paiement des salariés, par exemple. Mais par contre, l'idée, c'est que l'argent ne puisse pas servir à enrichir un capital privé, et bien que l'ensemble des bénéfices soient répartis et redistribués au service du projet. Ça peut être facilité notamment par des monnaies locales.
2: Très bien. Enfin, les membres de cette maison d'Ernestine, Amélie, tiennent également dans ce projet à ce que sa gouvernance soit vraiment partagée, qu'on ne soit pas dans le fait de déléguer, par exemple, toutes les décisions à un conseil d'administration, à un bureau, mais que l'on fasse fonctionner à plein ce qu'ils appellent l'intelligence collective. Alors là aussi, est-ce que ce type de gouvernance tend aussi vers à la fois, bien sûr, plus de démocratie, mais aussi vers peut-être plus de façons de faire qui vont vers l'écologie populaire?
9: Je trouve qu'il y a trois choses intéressantes. La première, il y a l'intelligence collective en mobilisant l'ensemble des parties prenantes qui composent un collectif. Les solutions qu'on apporte à des problématiques qui peuvent être complexes sont plus riches. Et du coup, on peut imaginer des solutions locales qui sont réellement bénéfiques aux besoins des territoires et aux besoins des habitants et habitantes. La deuxième chose, c'est la notion de démocratie dans un collectif avec une gouvernance structurée, ou pas d'ailleurs, mais en tout cas, on permet aux personnes qui en sont membres de décider sur l'organisation et ce qui est porté dans le lieu et de penser collectivement ce projet. Et je trouve que la démocratie, c'est un pilier intéressant si on parle d'écologie populaire. Et le troisième point, c'est aussi que quand on apprend très localement à coopérer, on s'ouvre petit à petit à coopérer à une échelle plus large, une échelle de territoire. Et ça peut se faire avec plein de typologies d'acteurs, avec d'autres lieux, d'autres tiers-lieux, avec d'autres structures du territoire, qu'elles soient économiques ou pas, privées ou non. Et là-dessus, c'est ce que travaillent les pôles territoriaux de coopération économique, dans lesquels certains tiers-lieux sont impliqués. On peut penser côté Pays de la Loire, au Grand Lieu du Comte, la Maison des Possibles, à Saint-Aignan-de-Grandlieu, ou encore à Cultivons les Cailloux, à Ancenis.
2: Voilà des exemples aussi intéressants. Est-ce qu'il y a cette idée aussi de, finalement, le fait qu'on décide ensemble, il y a plus d'arbitrage sur ce qu'on va consommer, par exemple?
9: Oui, je pense que dans tous les cas, à un moment ou un autre, ça permet de se poser la question de c'est quoi les règles qu'on se fixe, y compris sur des choses qui peuvent paraître être du détail, comme comment est-ce qu'on utilise l'imprimante. Mais ça peut être notamment pour les lieux qui animent des cafés associatifs, où c'est qu'on veut acheter les produits.
2: Ouais, s'approvisionner, ouais, tout à fait.
9: Ouais, s'approvisionner. Et oui, le fait que chacun et chacune ait son mot, c'est aussi une manière de pouvoir dire ce qui tient à chacun et chacune, et ça peut ressortir des valeurs de on veut que ce soit du circuit court, du 30 km maximum, etc.
2: Alors pour terminer, Amélie, si nos auditrices et auditeurs souhaitaient aller plus loin, au-delà de cet entretien sur ces sujets, des liens existants entre cette propriété collective, les valeurs non marchandes, la gouvernance partagée et l'écologie populaire, est-ce que vous auriez peut-être quelques références d'articles, d'ouvrages ou de sites à nous conseiller ?
9: Eh ben, côté économie sociale et solidaire, ils peuvent lire la note de la CRES Pays de la Loire

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0: Pourquoi ?
1: Pourquoi ?
2: Pourquoi ?
0: Mais pourquoi ?
1: Pourquoi comment ?
3: Pourquoi les balles de golf ont-elles des trous ? Les balles de golf sont constellées de petits trous appelés alvéoles. 384 exactement. À quoi servent-elles ? Certainement pas à faire joli. Le golf est inventé par les Britanniques aux alentours du XIIIe siècle. Le premier club sportif est fondé en Écosse en 1744. Sport olympique en 1900 et 1904, les balles étaient lisses jusqu'en 1908, à la trajectoire capricieuse. Cette année-là, un ingénieur, William Taylor, en améliore l'aérodynamisme par ses alvéoles, permettant à la balle de filer droit dans les airs.

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1: 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La bouscouette, elle se voit, c'est... Marie Tendro, Andro, a réalisé les pleurements à la bouscouette. Bah, merci Brastor, Bido Haket, merci d'or.
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3: Bonjour à toutes et à tous et bienvenue dans cette nouvelle série consacrée au micro-lieu de diffusion des musiques actuelles en Bretagne, Notes de comptoir. Dans ce premier épisode, on vous emmène à Ploudalmézo, à Port-Sal, plus exactement, dans le Finistère Nord. C'est là-bas que Cédric Fautrel, alias Gomina de Fréquence Mutine, s'est rendu pour voir un groupe venu tout droit du Texas, Daystar, de passage ce jour-là au O'Donnell Irish Pub. L'occasion est donc toute trouvée pour en savoir plus sur le fonctionnement du lieu, sur son histoire et comprendre comment est construite sa programmation avec le Festival de la Mer. Et puis on retrouvera, dans une dizaine de minutes, un autre acteur essentiel dans la diffusion, l'information de concerts en Bretagne, Yann Ivinec de l'incontournable agenda des concerts en Bretagne, le Tizikos. Avec Yann, nous évoquerons l'importance de ces lieux et le lien qu'entretient le Tizikos avec ses structures. Mais pour l'instant, on découvre le reportage de Cédric Fautrel de votre radio locale associative brestoise, Fréquence Mutine, enregistré au O'Donnell à Port-Sal le 24 mai 2024.
4: Ça va faire bientôt 8 ans, hein, le 1er août, ça fera 8 ans que je suis revenu dans le coin, parce que je suis originaire d'ici. J'ai trois passions, j'ai le vélo, le rock'n'roll et la musique irlandaise, puis aussi un peu la bière. Au début, j'ai lancé beaucoup avec le trad irlandais, comme j'ai un gros réseau depuis 35 ans. Bah, ça a ouvert des portes au niveau régional, au niveau du rock'n'roll. Hein. Les gens viennent de Quimper, Lorient, Saint-Brieuc, Brest évidemment, pour venir au sort. Il y a plein de groupes que je ne connaissais pas. Je prends mon pied. Là, Daystar, j'écoute ça en boucle dans mon van depuis un mois. Quoi. Je n'écoute plus que ça. Ayant été à beaucoup de concerts depuis une trentaine d'années, j'ai rencontré l'équipe du Festival de la Mer. Et puis ça a matché entre nous assez rapidement et puis voilà, on a lancé une bonne série de concerts depuis quelques années. Bon, il y a toujours des trouvailles qui arrivent. Là, on va découvrir deux groupes australiens cet été pour le Before et l'After du Festival de la Mer.
5: Du Festival de la Mer.
6: C'est une asso qui existe depuis très très très très longtemps. Je pense qu'elle a 40 ans l'asso. C'était une asso à la base qui faisait de l'animation locale à base de chants marins, de choses comme ça. Et nous sommes arrivés en 2003 avec toute une équipe de copains. À l'époque, on avait 20 ans et l'asso de base manquait de bénévoles. Ils nous ont demandé de venir combler le trou de bénévoles. Et voilà, c'est parti comme ça. Donc on a fêté la 20e année du festival en lui-même l'année dernière. Alors historiquement déjà, c'est des choses qu'on faisait, notamment avec mon co-programmateur Momo, qui organisait beaucoup de concerts de groupes brestois dans des bars de Port-Sal qui existent plus ou qui existent. Enfin, ça a beaucoup changé hein, depuis 20 ans. Quand j'ai repris la présidence de l'asso avec ma coprésidente Anne en 2020. L'idée, c'était vraiment d'avoir une asso qui vit à l'année. Outre les concerts ici au O'Donnell, on fait aussi un festival d'hiver qui s'appelle le Winter Fest.
4: Bon, ce soir, c'est le Festival de la Mer qui gère complètement. Il gère tout, il s'occupe de tout. Moi, je les sponsorise à l'année. Ils sont open, ils font ce qu'ils veulent des 4, 5 dates, 6 dates qu'ils ont à l'année. C'est eux qui gèrent. Et voilà, moi, je m'occupe de la restauration, des boissons. Je laisse gérer la programmation, la communication. Et puis ça se passe très bien comme ça et tout le monde s'en sort. Évidemment, des fois, on n'est pas toujours gagnant sur un concert, mais bon, on se rattrape ailleurs, puis ça fait de la communication.

travaille aussi avec une asso à Brest qui s'appelle Panem Vinum, qui nous propose des groupes de temps en temps, et c'est vrai que à chaque fois ça a bien marché, surtout des groupes étrangers. Et puis en groupe plutôt locaux, on travaille pas mal avec avec Douarnenez, qui a voilà, comme tu le sais, il y a une mine de groupes là-bas, donc ils viennent régulièrement ici jouer aussi. Regardez tout à l'heure, là, c'est marrant, regardez un peu la liste des gens qui venaient. Et il y avait en gros ouais, 50% de gens qu'on connaissait, puis 50% d'inconnus, de gens que j'avais jamais vu le nom ni la tête.

0: fait les Deluxe.
1: Vanessa, habituée du O'Donnell.
0: J'avais fait aussi un tribute band de ZZ Top, j'ai plus le nom en tête, qui était vraiment très cool parce que moi j'adore justement les ZZ Top. Après, on avait fait ensemble, c'est au moins mon quatrième ou mon cinquième, là j'ai plus les noms en tête, mais c'est toujours sympa parce que voilà, on a la possibilité de pouvoir discuter. Moi j'adore le matos musique, donc de regarder les pédales, de regarder les guitares et de pouvoir vraiment être face au groupe quoi. Donc ça c'est vraiment cool, j'adore. Et face à la mer comme ça, en ayant un groupe qui joue, c'est vraiment très cool. Voilà, moi c'est vraiment l'idée que je me fais d'un café-concert et d'un lieu simple voilà, où on peut discuter ensemble, taper la bise au patron et profiter d'un groupe vraiment cool quoi. Donc c'est vraiment une adresse incontournable et pour moi ça reste unique. Et puis voilà, des petits prix comme ça, 5€, ça reste tout à fait accessible. Même si là, toute la billetterie s'est très vite vendue et j'avais des amis qui voulaient venir et finalement, ils s'y sont pris trop tard. Donc moi, j'ai la chance d'avoir pu m'y prendre cette semaine, mais non, moi, ça me choque pas du tout. Je suis tout à fait open, même un peu plus cher s'il faut. Mais voilà, des fois, il y a du gratuit, des fois, il y a du payant. Il faut jouer le jeu et soutenir. Donc c'est cool.

0: Bah ça, ça rajoute de la vie.
1: Un des bénévoles de la soirée.
0: Ça fait connaître ce village aussi qui est assez éloigné. Hein. On est tout au bout de la France. Hein. C'est con, on est à l'ouest, plus à l'ouest de la France. Et ouais, ça fait vivre le bourg. Comme on dit ici, ça permet de profiter aussi à ceux qui sont éloignés d'avoir des concerts comme ça. Un groupe américain qui vient au port de Porcelles ou au Donnel, ça fait plaisir.

Une bonne douzaine de concerts rock à l'année, quoi. Après, il y a la session le dimanche irlandais, le dimanche après-midi en musique irlandaise. Ça, c'est un dimanche sur deux toute l'année, mais c'est pas vraiment un concert, c'est une session, c'est un buff, quoi. Je pense qu'on est un peu à part. Et même dans le Léon, il n'y a pas beaucoup d'endroits comme ça où on

cœur, c'était exactement il y a, ça fera 2 ans demain, c'était le 25 mai 2022. Alors ils ont fait une tournée d'un mois en Europe, et puis à la suite de la tournée, ils ont mis toutes les photos sur Instagram et Facebook, et il n'y avait rien sur Porcelles. Alors j'envoie un message au photographe, je lui dis, mais t'as pas fait de photo à Porcelles ? Ici, mais ça c'est à part. Et il m'envoie un message, en fait il faisait une soirée exhibition photo dans une salle à Sydney, rien que sur le concert de Porcelles. Ils en ont fait un livre sur le concert de Porcelles. Ils ont fait 25 dates dans toute l'Europe, toutes les grandes villes, ils ont retenu que Porcelles, de toute l'Europe.

0: Voilà à l'instant un reportage réalisé au bar pub concert O'Donnell à Port-Sal par Cédric Fautrel de votre radio locale associative Fréquence Mutine à Brest. Et pour aller plus loin sur le sujet, nous sommes en ligne avec quelqu'un qui parcourt la Bretagne et les lieux de concert depuis de nombreuses années. Il est derrière un agenda concert papier et web que vous connaissez tous, le Tizikos. Et c'est Yann Ivinek, fondateur de cet incontournable agenda, avec qui nous allons échanger sur comment le Tizikos maintient ce lien quotidien avec la programmation des cafés-concerts en Bretagne. Bonjour Yann.
1: Bonjour Clément.
0: Tout d'abord Yann, qu'avez-vous pensé de ce reportage? Qu'est-ce que vous en ressortez?
1: Ce que j'en ressors, plein de choses. Beaucoup de nostalgie d'abord, parce que lorsque j'étais enfant, j'étais en vacances souvent du côté de Port-Sal, comme ça au moins c'est dit. Et puis après, parce que j'ai connu ce bar à l'époque, avant le démarrage de Tizikos, je m'occupais de trouver des dates à un groupe local. Et on avait fait une date là-bas, voilà, qui avait très bien fonctionné avec une très grosse ambiance. Mais il me semble que c'était avant la reprise avec là le j'ai plus son prénom, le propriétaire actuel. Et puis après, effectivement, un lieu où on voit débarquer des groupes sortis de nulle part qu'on s'attend certainement pas à voir à Port-Sal. Bon, alors après, il y a le lieu, mais bon, il y a aussi les gens qui font venir les groupes. Mais voilà, en tout cas, visiblement encore la démonstration parfaite que localement, il y a des initiatives au niveau des musiques actuelles, qui se font partout sur le territoire, en fait. Voilà.
0: Tizikos est donc distribué dans toute la Bretagne administrative. C'est l'incontournable agenda des concerts. Quel regard porte Tizikos sur le monde des cafés-concerts en Bretagne, Yann?
1: Oh mon Dieu, que depuis 22 ans, les choses ont beaucoup évolué. Que les cafés-concerts, ça a l'air d'être... c'est pas que ça a l'air, c'est que c'est compliqué. Voilà. On va dire globalement sur ces 20 ans que les musiques actuelles se sont très organisées avec des structures dédiées au développement des musiques actuelles, des groupes, etc. etc. Tout s'est bien hiérarchisé. Puis à côté de ça, les différents canaux, les nouveaux canaux médias se sont ouverts aussi pour les groupes. Donc avec... une évolution très forte dans la mise en contact du public avec la musique créée par les artistes. Et de fait, les cafés-concerts ont subi, mais il me semble que déjà il y a plus de 20 ans, il y avait déjà des législations par rapport au bruit qui avaient imposé aux cafés-concerts, ou en tout cas dans les lieux qui souhaitaient accueillir des artistes et des musiciens, des infrastructures en termes de son qui coûtaient cher et qui étaient des nouveaux frais. Et puis, donc on a des cafés-concerts qui ont connu des situations très compliquées. Mais comme d'habitude, là où de grosses organisations, structures, réseaux se mettent en place, il y a toujours des initiatives, du coup, à côté, plus petites, qui se créent, qui voient le jour, et puis qui parfois suscitent de l'intérêt, et puis qui parfois s'agrègent les unes aux autres, pour donner des orientations différentes aux pratiques des musiques actuelles, en fait, voilà.
0: On comprend à travers ce que vous dites, Yann, que finalement ces cafés-concerts, micro-lieux, tiennent une place particulière dans l'agenda du Tizikos.
1: Pour être très très franc, le Tizikos est créé il y a 22 ans avec un lectorat jeune, marqué par... des musiques entre guillemets très rock'n'roll, très quepon, très reggae à l'époque, ce genre de public. Et puis le public, le lectorat de Tizikos a pris de l'âge et de la bouteille. Les jeunes, il y a une grosse évolution sur la consommation des musiques aussi, puisque les gros festivals, les festivals de l'époque, certains d'entre eux ont beaucoup grossi. Et dans ces festivals, moi, ça fait déjà plus de 15 ans que je parle ou que j'évoque le déversement de ce que j'appelais, alors sans connotation négative, du public boîte de nuit vers les festivals. Et donc, avec aujourd'hui des programmations très très homogènes, qui se ressemblent un peu toutes les unes les autres aux quatre coins de la France. Et les cafés-concerts, nous aujourd'hui, sans ce réseau-là, je ne crois pas qu'on existerait, parce que je pense que les gens qui prennent le Tizikos ou qui vont sur le site internet du Tizikos cherchent une information que Google ne donne pas peut-être en tête de liste, voilà. Donc et du coup, ce sont des gens qui cherchent en général des esthétiques musicales particulières, des ambiances particulières, qui veulent continuer et qui sont, moi de mon point de vue en tout cas, beaucoup plus de vrais passionnés, plus ensuite les gens qui localement gravitent et vivent autour de ces lieux-là, et puis qui du coup en profitent aussi, quoi. Donc du coup, le Tizikos, effectivement, notre public, aujourd'hui le lectorat de Tizikos a pris quand même beaucoup d'années, je pense, voilà, je pense qu'aujourd'hui on a un lectorat 30 et plus, quoi. Et sinon, les vrais passionnés, quoi. Donc les musiciens, les gens qui travaillent dans la musique, les gens qui font partie de groupes, les gens qui cherchent de l'information. Et puis effectivement, ben, en termes de recherche de concerts, ben, les gens, je pense qu'ils prennent le Tizikos pour savoir effectivement ce qu'il peut y avoir à O'Donnell quand on reçoit la programmation ou quand on arrive à la voir. Et dans des lieux comme ça, en fait. Mmh. Voilà. Je pense pas que les gens prennent le Tizikos pour connaître la progrès des charrues quand elle vient de sortir, quoi. Voilà. Je pense que c'est même pas la peine.
0: Yann, quel lien entretenez-vous avec ces lieux ? Est-ce que il y a des collaborations ? Comment ça se décline ?
1: Alors, ça se décline avec un quotidien qui, pour eux comme pour nous, n'est jamais évident tout le temps. Donc, on travaille beaucoup, on n'a pas trop forcément le temps de se poser. Donc nous concrètement, on a un historique, on a des échanges, on a de temps en temps, on papote au téléphone, etc. Et puis après, on a un échange de mails. Donc, par exemple, ce matin, moi, j'ai envoyé ce que j'appelle le mail de bouclage. Tous les mois, on envoie un mail à une base de données d'adresse. Donc, pour beaucoup, pour certains, voilà, des cafés-concerts et des petits cafés de pays, etc. Et puis, qui nous renvoient, eux, après la programmation. Puisqu'il y a une chose importante qui est à dire, c'est que nous saisissons la programmation qu'on nous envoie chez Tizikos. Ce n'est pas automatisé. Pour ensuite, justement, pouvoir mieux maîtriser les informations, etc., on avait fait le choix de les saisir. Donc, on a ce lien-là avec les cafés-concerts. Après, on est aussi partenaire, par exemple, du collectif Barbare, qui va avoir son édition 2024 au mois de novembre. Donc, voilà, effectivement, ce sont des gens... On est des petites structures indépendantes. Donc, déjà, on se ressemble beaucoup, quoi, en fait. Moi, je sais que les cafés-concerts, c'est eux qui nous donnent aussi, par leur remerciement et leur reconnaissance, ils nous donnent aussi l'énergie de continuer, entre guillemets, puisque ils nous remercient en général beaucoup. Dès qu'ils peuvent faire un effort, certains d'entre eux, même pour donner 40 balles, 50 balles, pour un peu de visibilité et participer à notre vie, à notre existence, ils le font. C'est vrai que même pendant la période du Covid, ça a été assez rigolo de voir qu'on a eu une période au tout début du Covid où, du coup, tout le monde avait un peu plus de temps, tout s'arrêtait un tout petit peu, tout le monde se questionnait, on partageait les mêmes inquiétudes, les mêmes angoisses, on vivait les mêmes situations. Et c'est vrai qu'à l'époque, on a beaucoup plus échangé. Il y a eu des coups de téléphone, des choses comme ça. Moi, je me rappelle de la glycine, moi, les anciens propriétaires, hein, je crois, mais la glycine à Guingamp, qui passe des coups de fil, tiens, machin, tiens, quel coup de main on peut filer à Tizikos. Enfin, voilà. Il y a vraiment eu à ce niveau-là, effectivement, un échange qui était très gratifiant et très sympathique.
0: Alors, Yann, si on regarde dans le futur, vous avez parlé des collaborations que vous pouviez avoir avec Culture Barbare. Ouais. Quel peut-être nouveau type de collaboration pourrait exister entre le Tizikos et ces micro-lieux ?
1: Je ne sais pas. Pour être là, je vais être très honnête, Clément. Tu sais, les gens, ces lieux-là, comme nous, le matin quand on se réveille, on doit faire tourner notre boutique, quoi. Donc les contraintes et les préoccupations de chacun, elles sont toutes légitimement assez centrées à la base, hein. Et puis tout le monde est dans la situation est quand même toujours compliquée, hein. L'inflation, elle est multiple, elle est globale, et donc du coup ça tape aussi sur les groupes, mais aussi sur les cafés-concerts, sur les déplacements, sur l'énergie, sur plein de choses. Donc, bref, tout ça pour dire que je ne sais pas trop. Nous, on essaye de faire de notre mieux, en tout cas, pour saisir les informations qu'on nous amène. On essaye aussi de relancer par ce mail les lieux pour qu'ils aient le temps de nous emmener leur programmation. Donc, je ne sais pas comment on pourrait faire mieux. C'est-à-dire que je vois par exemple O'Donnell, c'est un exemple typique, hein. On n'a pas forcément la programmation, on reçoit pas forcément la programmation tout le temps. Il y a beaucoup de structures qui, entre guillemets, je ne sais pas, soit elles nous connaissent pas, soit elles oublient, soit n'y pense pas, soit n'ont pas le temps. Et chaque jour, suffisant à sa peine, parfois, nous, on reçoit pas l'information. Et pourtant, voilà, j'aurais envie de leur dire, bon, allez, faites-le, quoi. C'est juste un mail, c'est pas grand chose. Et ça vous donne quand même une visibilité, pour un public. Voilà, nous, on a quand même 15 000 exemplaires qui partent, tous les mois en Tizikos physique. On a plus de 18 000 visites en moyenne par mois sur le site internet. Et les gens, quand ils viennent sur le site ou qu'ils prennent le Tizikos, c'est pas pour du saucisson, c'est pas pour connaître la progrès des charrues. Donc, j'ai juste envie de dire, alors, les structures, les bars, les cafés-concerts, ils sont aussi sur les réseaux sociaux. Mais il ne faut pas qu'ils oublient qu'effectivement des supports tels que le Tizikos, qui peuvent apparaître un peu, pour certains, un peu obsolètes, un peu has-been, mine de rien, on touche un public qui est un public de passionnés, quoi. Donc, on est sur des personnes qui prennent le Tizikos, la sélection, elle est déjà faite. On n'est pas sur une information descendante d'un réseau social où tout te tombe sur le coin de la tête en fonction de ce que tu auras sélectionné auparavant et de ce que les algorithmes vont t'envoyer. On est sur un support où tu sais que tu vas toucher inévitablement un public passionné. Voilà, quelqu'un qui aime pas la musique live, quelqu'un qui aime pas les concerts rock, les concerts de café de pays ou de café concert. Moi, franchement, je pense pas qu'ils prennent le Tizikos. En fait, je pense même pas qu'ils le voient, quoi. Donc, je serais tenté de dire, voilà, je vois pas trop ce qu'on pourrait faire de plus, sinon continuer d'un côté comme de l'autre à exister et puis à se transmettre de l'information. Nous, on essaye aussi de distribuer, de mettre à disposition le Tizikos dans ces lieux-là, mais pas partout. Et effectivement, pour nous, c'est compliqué. Donc, je reviens encore au O'Donnell, où malheureusement, je me rends compte, je suis pas certain du tout qu'on envoie des Tizikos là-bas. Mmh. Alors, on peut nous demander pourquoi, mais économiquement, c'est très compliqué. Moi, j'ai toujours tenu, et c'était important, fondamental pour moi, que le Tizikos soit présent en zone rurale. Mais c'est vrai que depuis 15 ans, l'évolution, on a évolué dans nos moyens logistiques pour diffuser le Tizikos, ce qui est loin d'être une gageure, hein. Il y a quand même vraiment du boulot lorsqu'on part en distribution. On touche quand même plus de 480 lieux à chaque fois. Et il faut les diffuser vite et rapidement pour que l'information arrive rapidement. Parce qu'aujourd'hui, une information papier qui n'arrive pas rapidement, qui n'est pas impactante ou réactualisée, autant dire que ça sert à rien, quoi. Donc, on essaye de faire vite. Et puis, il y a des endroits où on peut pas aller. Donc, il y a même des endroits où on envoie les Tizikos par la poste, quoi, parce qu'ils sont pas sur le circuit principal de distribution, et on est dans l'obligation de l'envoyer par la poste, donc on en envoie une petite dizaine par la poste, ce qui nous coûte de l'argent.

0: pérenniser des événements comme le Festival de la Mer et soutenir des lieux comme le Bar O'Donnell.
1: Que ce soit le Festival de la Mer ou le Bar O'Donnell, ce qu'on a toujours fait par contre à Tizikos, on a toujours adapté nos budgets, quoi. C'est-à-dire qu'en fait, l'idée a toujours été, voilà, l'autre jour j'ai reçu, je sais même plus ce que c'est, un gars qui m'envoie un petit mail très très très très rapide, tac tac, tiens, je voudrais voir les tarifs des encarts dans le Tizikos. Ouais, bon, ah bah moi j'ai renvoyé un mail en disant mais voilà, mais qui tu es, qu'est-ce que tu fais, qu'est-ce que tu proposes, de façon à ce qu'on puisse adapter notre proposition tarifée au lieu. C'est-à-dire que moi, quand j'ai un bar qui m'appelle ou un petit label ou qui veut absolument, parce que attention, hein, on a aussi eu beaucoup de structures, cafés, concerts, mais autres, petits groupes ou autres, qui parfois ont tenu à acheter un encart dans le Tizikos. Ça fait vraiment très plaisir. Il y avait aussi cette notion de soutien. Donc nous, on a toujours voulu adapter ça. Moi, je suis pas là pour défoncer les portes, à essayer de vendre des encarts à des gens dont la date est 4-5 jours après le démarrage du mois, quoi. On essaye, voilà, de même si ça fait plaisir. Attends, non, allez, on va faire n'importe quoi. Donc nous, on essaye d'adapter notre tarif. Donc voilà ce qu'on peut faire aussi pour des festivals, c'est-à-dire que on se connaît bien, hein, avec Johan et Momo, Festival de la Mer, on se connaît. Voilà, depuis le nombre d'années qu'on intervient dans ce secteur-là, on se connaît tous bien. Et c'est vrai que on discute, quoi, on dit les choses ouvertement. Donc nous, on adapte nos propositions, on essaye d'être le plus efficace dans ce qu'on fait, c'est-à-dire dans la visibilité que l'on peut contribuer à proposer à ces acteurs-là, festivals, petits lieux et autres. Donc voilà, je veux dire, c'est juste d'abord une sensibilité, mais on fait partie du même monde, donc il y a pas de souci pour ça en fait. Quoi.
0: Pour terminer, Yann, si ces lieux de diffusion n'existaient pas, est-ce que le Tizico serait la même saveur et est-ce qu'il y aurait pas une petite vocation militante là-dedans?
1: Non, ça n'aurait pas la même saveur et puis je pense qu'on n'existerait même plus, quoi. Nous, notre rôle, ce pourquoi aujourd'hui on existe, c'est justement transmettre une information synthétisée aux gens sur quelque chose qui les anime et qui les passionne, mais que nous, on peut restituer de manière synthétique. Voilà. En fait, on est un peu le concurrent de Google pour les cafés-concerts, quoi. Je déconne un peu. Mais bref, ça me fait un peu marrer de voir les choses comme ça, si tu veux. C'est-à-dire qu'il y a les gros pour remplir des seaux de 40 000 personnes. Et puis bah il y a des gens comme nous pour plein de petits lieux. Enfin, en fait, on est comme si on était le résultat, nous, le Tizikos, c'est comme si c'était le résultat d'une mutualisation de plein d'acteurs type café concert qui se sont regroupés pour essayer de trouver un média qui permette de communiquer à leur public les infos et les programmations qu'ils mettent en place, quoi. Voilà.
0: Yann Ivinec, merci d'avoir participé à ce podcast Notes de comptoir et d'avoir apporté votre regard sur ces micro-lieux en tant que responsable de l'incontournable agenda des concerts en Bretagne, le Tizikos. Agenda que vous pouvez retrouver, chers auditeurs, auditrices, sans trop de problèmes dans votre café-concert, café-culture ou micro-lieu, disquaire du coin ou bien sur tizikos.com.
1: Merci.
0: C'est la fin de cet épisode, alors pourquoi pas se faire une petite virée dans l'un de ces lieux près de chez vous pour les soutenir et continuer de vibrer au son de ces artistes et groupes programmés. Si ce n'est pas possible, là, tout de suite, vous pouvez toujours réécouter cet épisode consacré à O'Donnell et continuer votre périple de découverte des micro-lieux en Bretagne sur corlab.org. À bientôt pour un nouvel épisode.
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premier but, explosé au moment du second, c'était un pénalty, et explosé de joie également au moment du troisième but qui marquait la victoire finale de l'AS Saint-Étienne face à l'équipe polonaise de

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Johnny Rep enfile son maillot vert. 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

Salut. Nos oreilles interceptant ces mots, il est donc de supposer que nous avons les mêmes préoccupations. Nous éprouvons ce besoin physique de vous faire part de nos coups de cœur, voire de les exprimer tout simplement. Gouttes d'encre dans une mer d'informations, poignées de hertz alternatifs dans un océan de décibels. Et des larmes de bonheur ou de rage plein les yeux après avoir vu un film ou lu un livre. Et voilà que nos voix s'en viennent charmer la bande FM. Et vous, chères auditrices et auditeurs, alors attention, soyez intelligemment en marge, lisez, regardez, soyez curieuses et curieux pour que personne, mais personne, ne le soit jamais à votre place.

C'est vrai que patienter, c'est pas donné. Attendre, c'est pas gagné. 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Alors encore après, quoi ? 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Laisse tomber, trop soumise à l'éternité de quelques choix déjà faits. Et ma foi, rarement assez hurlé, voire ne serait-ce que brûlé.

Buster, toujours la chance d'être envers et contre toi, bon vivant, et surtout de n'avoir toujours pas mis une tarte ou pris une beigne avant le dessert, en défendant l'humble félicité d'avoir choisi un quotidien sans mensonge, dont le bruit et le silence ne naviguent effectivement guère plus loin que ceux de nos pieds sous la couette. Ce tunnel insensé entre les rives olfactives et mouvantes de nos rêves, du merlot bouchonné et de l'encre noire fixée à vie sur ce bout de papier brouillon. Je t'aime, et c'est comme ça que j'ai moins peur de refaire n'importe quoi.

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Allez, encore un peu plus de musique après tant de blabla. Ça peut pas faire de mal, hein. J'aurais compris, maintenant, il va être question de printemps, bien sûr, c'est aujourd'hui. D'amour, de vieux paix, de vinasse et de patience. Ou pas, on verra, c'est selon.

Bonne nuit à tout le monde. Rendez-vous la semaine prochaine, même endroit, même heure, les détourneurs de Corbillard sur Radio Bretonnette.

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0: Merci.
1: Je vois tout le monde là ce soir, c'est parti. Parce que c'est pas un cadeau de chaque mois.
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